vous avez au management, au bureau de notre grand manager, le big manager, Wango, ici Nyoma, Selija. Philo, au boulot, envoyez l'orchestre, montez.